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1: Maxuela Lissoua, félicitations avec ta performance, mais quel match dur pour les Cats.
2: Oui, je pense que en tant qu'humaine, de temps en temps ça peut arriver. On sait bien que du coup on a beaucoup de choses à travailler pour demain, beaucoup de récupération et se regarder tous dans le miroir et voir un petit peu ce qu'on a mal fait, ce qu'on a bien fait. Mais oui, c'est quelque chose qu'on peut faire facilement en regardant la vidéo, etc.
1: Pourquoi c'était si difficile?
2: Pourquoi? Du coup, moi, je ne peux pas savoir maintenant. Je pense qu'on regardera ça à la vidéo. Je pense qu'on a eu un petit problème au niveau de nos rebonds, par exemple, où je pense que nous, les plus petites, on aurait pu un peu plus aider à ce niveau-là. Et puis, certains autres détails, mais c'est des choses que je ne peux pas encore dire maintenant. Je préfère m'installer tranquillement et faire la vidéo avec le coaching staff.
1: Tu as pris ta chance du banc. Ça te fait plaisir?
2: Oui, ça fait toujours plaisir, mais pour moi, le plus important, c'est de gagner le plus de matchs possible et d'aller jusqu'à la... Oui, le plus loin possible dans la compétition, donc très contente, mais c'est pas la fin de la compétition, donc on a encore beaucoup de choses à faire.
1: L'Australie, très très très important demain.
2: Oui, on sait que c'est important que ce soit pour finir en première du groupe, pour que ce soit pour la récupération ou pour la qualification directement en quart. Donc je pense que c'est important qu'on se repose bien et qu'on soit très conscient de ce qu'on doit changer, etc. pour le match de demain.
1: Merci beaucoup.
2: Merci à vous.
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